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1: Bonjour à tous. Le Français cas contact d'antivirus est négatif. Annonce du ministère de la Santé. Le ressortissant souffrait de symptômes bénins. Il était placé à l'isolement depuis son voyage en avion avec un cas d'antivirus confirmé. 7 autres Français ont été identifiés comme cas contact, présentant aussi des symptômes bénins. Un foyer d'antivirus a été détecté sur le bateau de croisière MV Ondius qui doit arriver sur l'île de Tenerife aujourd'hui. Parmi les 150 passagers, 5 Français qui seront rapatriés dans les prochaines heures à bord d'avions affrétés spécialement. L'antivirus qui a déjà fait 3 morts à bord du navire. 6 cas sont confirmés selon l'OMS. Le suspect du meurtre de la jeune Chloé a passé une première nuit en prison. L'homme de 23 ans a été mis en examen pour homicide volontaire et viol et placé en détention provisoire hier. Il est accusé d'avoir tué une collégienne de 14 ans dans l'Aisne avec qui il aurait entretenu une relation amoureuse. Lors de sa garde à vue, il a reconnu avoir fait usage d'un couteau mais sans intention de la tuer. En Ukraine, les armes vont se taire pendant 3 jours. Donald Trump a annoncé un cessez-le-feu dès aujourd'hui entre Moscou et Kiev. Trêve confirmée par les deux parties. Volodymyr Zelensky demande à son armée de ne pas viser la parade russe du 9 mai. De son côté, Vladimir Poutine dit accepter l'initiative américaine. Un échange de 1000 prisonniers sera aussi opéré. Que s'est-il passé à Canet-en-Roussillon ? La polémique enfle depuis hier et la diffusion de paroles d'une chanson à la gloire du maréchal Pétain, alors que la France commémorait la fin de la Seconde Guerre mondiale. Une musique qui a retenti en pleine reconstitution historique de la libération dans la ville. L'association organisatrice évoque une diffusion involontaire de ce morceau qui s'est glissé dans une playlist consacrée aux années 40. Et puis le foot est la bonne soirée pour Lens en Ligue 1. Les 100 et Or se qualifient pour la Ligue des Champions en battant Nantes 1-0 lors de l'ouverture de la 33e journée. En revanche, la soirée a été plus compliquée pour les Canaries qui ont scellé leur sort. Ils sont relégués en Ligue 2, la fin de 14 saisons consécutives passées dans l'élite du foot français. Voilà pour l'actu. Très bon début de journée à tous.
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1: Bonjour à tous. 6 cas d'antivirus sont confirmés par l'OMS. Le patron de l'Organisation mondiale de la santé se déplace aux Canaries. C'est là-bas que le navire MV Ondius, touché par un foyer de contamination, doit accoster aujourd'hui. Parmi les 150 passagers du bateau de croisière, 5 Français qui seront rapatriés dans les 24 à 48 prochaines heures. À noter qu'un ressortissant français cas contact a été testé négatif. Il avait pris l'avion avec un autre cas d'antivirus qui avait quitté le navire. 2 bassines sabotées dans la Vienne et dans les Deux-Sèvres. Un collectif de militants anti-mégabassines évoque un message clair à l'État, aux collectivités, aux entreprises dans un communiqué de revendication. Le préfet des Deux-Sèvres condamne avec la plus grande fermeté ces atteintes à des ouvrages agricoles. Au Moyen-Orient, les Américains font respecter leur blocus. 2 pétroliers iraniens ont été frappés alors qu'ils tentaient de rejoindre un port iranien dans le golfe d'Oman. L'armée américaine assure avoir neutralisé les 2 navires en visant leur cheminée avec des munitions de précision. Plus tôt, le ministère iranien des Affaires étrangères a accusé les États-Unis de violer le cessez-le-feu après des frappes sur des installations militaires iraniennes. Boualem Sansal reste en France. L'écrivain renonce finalement à quitter le pays dans les colonnes du journal Ouest France. C'était un coup de colère. Je suis français de nationalité, affirme l'écrivain franco-algérien qui a été détenu en Algérie. Il avait été cible de critiques après son arrivée chez l'éditeur Grasset en pleine polémique sur le licenciement de son patron Olivier Nora, imputé à Vincent Bolloré. En tennis de table, les Français sont en demi-finale des Mondiaux de Londres. L'équipe masculine emmenée par les frères Lebrun a battu le Brésil en quart hier. Les tricolores sont assurés d'avoir une médaille. Ils affronteront la Chine pour espérer décrocher une place en finale. Ce sera soit face à Taïwan, soit face au Japon. Et puis le foot et la relégation de Nantes. Les Canaries se sont inclinés 1-0 face au RC Lens hier lors de la 33e journée de Ligue 1. Ils basculent en Ligue 2 après 14 saisons consécutives dans l'élite. De leur côté, les 100 et or se sont qualifiés pour la Ligue des Champions. Très bon début de journée à tous. C'est...

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1: Bonjour à tous. L'OMS confirme que 6 cas d'antivirus ont été détectés. Ce virus commun se transmet chez les animaux, comme les rongeurs, mais il peut aussi contaminer l'homme en cas de contact avec des excréments d'animaux malades. Plusieurs passagers du bateau de croisière MV Ondus ont été contaminés, 3 sont morts. On ne connaît pas le parcours du patient zéro et le navire doit accoster dans les Canaries aujourd'hui. Le geste était prémédité selon le parquet. Le suspect du meurtre de Chloé, 14 ans, dans l'Aisne, a été mis en examen pour assassinat et viol. Julien B. a été placé en détention provisoire hier en fin de journée. Lors de sa garde à vue, le suspect a reconnu avoir attaqué la collégienne avec un couteau, mais il nie avoir eu l'intention de la tuer. Il évoque une relation amoureuse. Un maire agressé en marge des commémorations du 8 mai, ça s'est passé hier à Oisier, dans le Nord, à la fin de la cérémonie. Le nouvel élu de la commune a été pris à partie, touché au visage par un homme, interpellé et placé immédiatement en garde à vue, selon la préfecture. La ville annonce porter plainte. Le suspect avait déjà interpellé des élus jeudi sur une question de logement. Plus de missiles ou de drones pendant 72 heures. Donald Trump a annoncé un cessez-le-feu de 3 jours en Ukraine dès aujourd'hui. Espérons que ce soit le début de la fin d'une guerre très longue, meurtrière et difficile, écrit le président américain sur son réseau social Truth Social. Une trêve acceptée par les deux parties. En sport, en rugby d'abord, suite du tournoi des 6 nations féminin. Cet après-midi, le 15 tricolore affronte les Écossaises. Le coup d'envoi est prévu à 17h15. Et puis le foot et une ouverture de l'avant-dernière journée de Ligue 1 qui a été décisive pour Lens, mais fatale pour Nantes. Après leur victoire, les 100 et or sur les Canaries, hier soir 1-0, les Nordistes se sont qualifiés pour la Ligue des Champions. De leur côté, les Nantais perdent leur place en Ligue 1. Ils sont relégués en Ligue 2. À suivre demain soir, 8 matchs en simultané à 21h. On peut citer Toulouse-Lyon, PSG contre Brest ou encore Le Havre face à Marseille. Voilà pour l'actu. Très bonne journée à tous.
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3: Bonjour à tous, un défilé sous tension à Moscou. La Russie célèbre la capitulation allemande de 1945 avec une grande parade sur la place Rouge. Cette année, aucun matériel militaire ne défilera. Le Kremlin craint une attaque ukrainienne sur la capitale. Une attaque qui ne devrait pas avoir lieu car une trêve de 3 jours a été acceptée par les deux parties. Le président ukrainien Volodymyr Zelensky a demandé à son armée de ne pas viser Moscou. 1000 prisonniers de chaque pays seront aussi échangés. Espérons que ce soit le début de la fin d'une guerre très longue, écrit Donald Trump à l'initiative de ce cessez-le-feu. Le président américain qui attend toujours une réponse iranienne, il dit recevoir d'ici ce soir une lettre de la part de l'Iran après les dernières propositions de paix. Hier, le premier ministre du Qatar a plaidé pour des négociations avec l'Iran pour mettre fin à la guerre au Moyen-Orient. Le patron de l'OMS se rend aux Canaries. Il doit superviser les évacuations de 150 passagers du bateau de croisière MV Ondius, devenu foyer de contamination à l'antivirus. Le navire s'approche de Tenerife, où les voyageurs seront débarqués, contrôlés, puis rapatriés dans leur pays. 5 Français sont à bord. L'antivirus a déjà fait 3 morts sur le bateau. En France, un collectif anti-bassine revendique le sabotage de 2 retenues d'eau dans la Vienne et les Deux-Sèvres. Il n'y aura pas de répit tant que les bassines sont en état de marche, prévient le communiqué. Le préfet des Deux-Sèvres condamne avec la plus grande fermeté ces atteintes à ses ouvrages agricoles. Boualem Sansal reste en France. L'écrivain renonce finalement à quitter le pays, selon lui, dans les colonnes du journal Ouest France. C'était un coup de colère. Je suis français de nationalité, affirme l'écrivain franco-algérien qui a été détenu en Algérie. Il avait été cible de critiques après son arrivée chez l'éditeur Grasset en pleine polémique sur le licenciement de son patron Olivier Norin, imputé à Vincent Bolloré. Boualem Sansal avait menacé de quitter la France. Et puis le foot et la Ligue 2, dernière journée avec 3 assurés de monter en Ligue 1. Amiens, Lanterne Rouge, sait déjà qu'il quittera la Ligue 2. Les 9 matchs sont à suivre ce soir à 20h. Voilà pour l'actu, très bonne journée à tous.
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4: Amis du pied à la bretelle et du musette, bonjour à toutes et bonjour à tous. Bienvenue sur CFM ce samedi matin pour une nouvelle édition d'Instant Musette animée comme convoité par votre serviteur Eric. De l'accordéon, des endroits où vous allez pouvoir vous éclater ce week-end et le week-end à venir. Des dédicaces, voici les 3 ingrédients réunis pour vous présenter Instant Musette le samedi matin de 9h à 10h sur CFM. Et nous allons débuter tout de suite, et si vous voulez bien, avec Gus Viseur, le titre « Chantons ensemble ».

Et voici un petit coup de jazz avec Gus Wieser, le titre Chantons ensemble. Et nous écoutons maintenant un nouveau Gus Wieser. Le titre, c'est Harlem Swing.

voilà, eh bien, c'était toujours un morceau de Gus Viseur, le titre Harlem Swing. Allez, maintenant, une fois n'est pas coutume, on va changer un petit peu. On va mettre un passo joué par André Verschuren, Espagna Cani.

Olé, eh bien, c'était André Verschuren qui nous a joué Espagne à Canille. Et voici la première dédicace, donc, c'est de la part de Jérôme pour son plaisir personnel. Jérôme qui habite Valence d'Agen, eh bien, il a décidé de nous faire écouter un morceau de Didier Lockwood. Allez, c'est parti.

Et voilà, et bien vous voyez, c'était la première dédicace donc de la part de Jérôme de Valence-d'Agen pour son plaisir personnel. Il avait choisi un morceau de Daniel Miller, le titre Contre-jour. Les dédicaces, eh bien, c'est pas compliqué sur CFM. On peut utiliser le WhatsApp de CFM Radio au 0563 93 00 20.

Oui, nous allons arriver à l'heure de l'apéro. Donc, c'était double scotch proposé par le duo Marcel Azoula, Didier Lockwood. Et nous continuons maintenant avec un tango, le titre La Paloma.

Et vous avez reconnu ce tango, la Paloma, qui était interprétée par Aimable. Et nous continuons toujours sur les ondes de CFM, dans Instant Musette. Nous allons continuer avec le morceau qui va suivre.

Vous avez écouté ce joli slow, c'est interprété par Henri Capdeville. Et maintenant, eh bien, allez, une petite soirée dansante comme ça. Allez, samedi 9 mai, si vous habitez Pouilly-Touche, eh bien, je vous propose de vous y rendre à partir de 21h30, où vous aurez la possibilité de vous ambiancer avec l'orchestre Sylvie Noge. Il est prudent de réserver au 06 83 74 50 58, 06 83 74 50 58. Et allez, on est reparti en musique.

c'était le duo Marcel Azola, Didier Lockwood qui vous ont joué avec talent la javanaise. Et ben voilà, on continue toujours sur CFM dans Instant Musette. La prochaine dédicace, eh bien, elle nous vient de Caussade. Elle nous vient de Caussade, donc c'est de la part de Pierrot, pour son plaisir perso, qui a décidé d'écouter les flots du Danube.

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5: Allô, Alex Toucourt, bonjour.
6: Bonjour.
5: Dans Toboggan, cet album qu'on a découvert ensemble un peu cette semaine, votre quatrième album, il y a 11 titres qui sont comme ça autant de petits instants de vie, croqués, quelques photographies parfois un petit peu décolorées façon Polaroid. Hein, c'est des petits moments comme ça. Il y a même peut-être à chaque fois quelque chose d'un peu cinématographique, hein. Vous êtes un peu là-dedans, vous cherchez à créer l'image.
6: Oui, je pense que c'est pas forcément de manière consciente, mais ouais. C'est sûr que j'aime bien jouer avec. Déjà, jouer avec les mots, évidemment, mais j'aime bien essayer de rajouter. Ouais, j'aime bien essayer de faire. C'est vrai que je réfléchis en même temps que vous me posez la question. Je me suis jamais posé cette question-là, mais ouais, effectivement, ouais. Je crois que j'aime bien ça. J'aime bien aller chercher des images.
5: J'ai la liste sous les yeux là. Je prends dans le désordre, hein, mais quand le camion va partir, c'est ce petit moment de déménagement vu par peut-être des yeux d'enfant. Les mains glacées, c'est pareil. On se retrouve devant une école. Balayer la poussière, là, vous plongez carrément avec nostalgie devant la porte de votre chambre, etc., quoi. Hein. Il y a beaucoup de choses comme ça.
6: Oui, c'est vrai. Ça rejoint cette idée, cette envie d'aller se balader dans les souvenirs, effectivement, forcément, ce qui dit souvenir dit image, dit moment qui sont gravés dans nos esprits. Et donc, c'est vrai, je fais beaucoup ce... Je fais beaucoup cet exercice-là, je me balade un peu dans les images, effectivement.
5: Alex Toucourt, cet album, on a l'impression, dans votre façon de travailler, qu'il est très perso, même si vous avez collaboré avec Alexis Campé. Comment vous faites la transposition sur scène ? Est-ce que là, ça devient un travail collectif avec d'autres musiciens ?
6: Alors, je joue souvent et j'aime beaucoup ça en solo. Là, je suis en train de monter un trio, donc avec deux amis multi-instrumentistes, deux musiciennes chanteuses. On fait un gros travail sur les arrangements d'harmonie vocale. C'est vraiment quelque chose que j'aime beaucoup. Et effectivement, c'est pas évident parce que, comme on voit sur l'album, il y a beaucoup d'arrangements. C'est assez riche. Et là, on se retrouve à trois et il faut essayer de trouver les meilleurs ingrédients pour que la chanson soit retranscrite au mieux sur scène. Et c'est pas toujours simple. Donc, c'est un peu un casse-tête. Il y a des choses qui sont évidentes. Et parfois on se casse un peu la tête pour trouver la bonne formule. Là on en est encore dans ce travail là. On a fait déjà une résidence. On en fera encore une au courant du mois de mai. On a quelques premières dates pour s'essayer à ça. Là c'est un peu un travail quand même un peu collectif avec les filles. C'est un laboratoire. On fait un peu un laboratoire. Mais ouais, clairement là chacun donne un peu ses idées, chacun chacune, et puis on essaie de tester des choses et on voit un peu ce qui nous plaît le plus.
5: On avance comme ça. On sera ravis de venir vous applaudir sur une scène par là si vous descendez dans le sud depuis votre Lorraine natale, Alex Toucourt.
6: J'espère bien.
5: Merci, l'album s'appelle Toboggan, il vient de paraître. Merci beaucoup d'avoir été avec nous tout au long de la semaine. On en écoute encore un extrait, puis on se dit à la prochaine.
6: Merci à vous, à bientôt.
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0: Et voilà pour la salle d'espoir, extrait de l'album Toboggan d'Alex Toucourt. Alex Toucourt était notre invité dans PCV cette semaine. La semaine prochaine, un autre album, un autre artiste.
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1: Bonjour, bonjour à tous. Risque de marée noire dans le golfe Persique. Une nappe de pétrole de plus de 50 km² a été repérée sur des images satellites. On ne connaît pas encore l'origine de la fuite, mais plus de 3000 barils de pétrole pourraient se trouver en mer, selon le New York Times. Il s'agit de la plus vaste nappe de pétrole dans le golfe depuis le début du conflit au Moyen-Orient. Fin de croisière pour l'antivirus. Le directeur général de l'OMS est attendu à Tenerife ce samedi pour coordonner l'évacuation des passagers contaminés. Il sera accompagné des ministres espagnols de la Santé et de l'Intérieur. Le bateau de croisière foyer de contamination du virus doit débarquer ses 150 passagers après la mort de 3 d'entre eux. 6 cas ont été confirmés par l'OMS, mais plus aucun passager ne présente de symptômes. Ce virus commun se transmet chez les animaux comme les rongeurs. Il peut aussi contaminer l'homme en cas de contact avec des excréments d'animaux malades. Un mot sur les présidentielles de 2027. Florian Philippot annonce sa candidature. Le président du parti Les Patriotes et ancien vice-président du Front National retente sa chance après avoir échoué en 2022. Il n'avait récolté qu'un seul parrainage sur les 500 nécessaires. Sur France 2, il se présente comme un candidat souverainiste. Il souhaite notamment sortir le pays de l'UE et de l'OTAN. À gauche, Boris Vallaud annonçait hier quitter la présidence du Parti Socialiste à l'Assemblée dans un contexte de tension avec le premier secrétaire, Olivier Faure. Le député landais emporte avec lui 24 autres membres du parti, dont 21 secrétaires. En sport, dernière journée de Ligue 2 ce samedi. Tous les matchs sont prévus à 20h. Pour le moment, 3 trônent en tête du classement. La montée en Ligue 1 ne se joue qu'à un petit point entre Le Mans et Saint-Etienne, qui se battent pour la seconde place. Et en fin de classement, on retrouve Bastia et Amiens qui risquent la relégation. Et après la défaite du FC Nantes hier contre Lens en Ligue 1, plus de suspense, ce sont les Canaries qui descendent en Ligue 2 avec Metz pour la saison prochaine. Voilà pour l'essentiel de l'actualité. Très bonne journée à tous.
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1: Bonjour, bonjour à tous. Risque de marée noire dans le golfe Persique. Une nappe de pétrole de plus de 50 km² a été repérée sur des images satellites. On ne connaît pas encore l'origine de la fuite, mais plus de 3000 barils de pétrole pourraient se trouver en mer, selon le New York Times. Il s'agit de la plus vaste nappe de pétrole dans le golfe depuis le début du conflit au Moyen-Orient. Fin de croisière pour l'antivirus. Le directeur général de l'OMS est attendu à Tenerife ce samedi pour coordonner l'évacuation des passagers contaminés. Il sera accompagné des ministres espagnols de la Santé et de l'Intérieur. Le bateau de croisière foyer de contamination du virus doit débarquer ses 150 passagers après la mort de 3 d'entre eux. 6 cas ont été confirmés par l'OMS, mais plus aucun passager ne présente de symptômes. Ce virus commun se transmet chez les animaux comme les rongeurs. Il peut aussi contaminer l'homme en cas de contact avec des excréments d'animaux malades. Un mot sur les présidentielles de 2027. Florian Philippot annonce sa candidature. Le président du parti Les Patriotes et ancien vice-président du Front National retente sa chance après avoir échoué en 2022. Il n'avait récolté qu'un seul parrainage sur les 500 nécessaires. Sur France 2, il se présente comme un candidat souverainiste. Il souhaite notamment sortir le pays de l'UE et de l'OTAN. À gauche, Boris Vallot annonçait hier quitter la présidence du Parti Socialiste à l'Assemblée dans un contexte de tension avec le premier secrétaire, Olivier Faure. Le député landais emporte avec lui 24 autres membres du parti, dont 21 secrétaires. En sport, dernière journée de Ligue 2 ce samedi. Tous les matchs sont prévus à 20h. Pour le moment, 3 trônent en tête du classement. La montée en Ligue 1 ne se joue qu'à un petit point entre Le Mans et Saint-Etienne qui se battent pour la seconde place. Et en fin de classement, on retrouve Bastia et Amiens qui risquent la relégation. Et après la défaite du FC Nantes hier contre Lens en Ligue 1, plus de suspense, ce sont les Canaries qui descendent en Ligue 2 avec Metz pour la saison prochaine. Voilà pour l'essentiel de l'actualité. Très bonne journée à tous.

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Et bonjour à tous les auditeurs, vous êtes bien sur CFM Radio, dans Retour vers le cinéma, votre émission de cinéma préférée. Et aujourd'hui, épisode un peu spécial, car je me retrouve tout seul sans mes collègues. Pas d'Elodie, pas de Lina et pas de Lilou. Juste vous et moi. Mais bon, on se doit d'être préparé à toute éventualité, et donc passons de suite à la minute info. Réalisé par Antoine Fuqua, avec Jaafar Jackson, Colmate Domingo et Nia Long, cette semaine, on s'apprête à voir l'un des plus gros biopics jamais réalisés, le biopic sur Michael Jackson. C'est l'un des événements cinématographiques les plus attendus de l'année, on s'attaque à une légende absolue, le roi de la pop. Ce film retrace le destin hors norme d'une icône mondiale, de son ascension fulgurante avec les Jackson 5 jusqu'à son statut de star planétaire. Une expérience immersive et spectaculaire à ne surtout pas manquer sur grand écran. Et nous retrouverons aussi au cinéma L'Arnaqueuse, une comédie de Wilfried Mehans avec Fadili Camara, Josiane Balasco et Jean-Pascal Zadi. Fanny, 30 ans, enceinte, ne peut plus vivre chez son père avec Virgile, son compagnon complètement flemmard. Alors, quand elle tombe sur une offre en or, parquet, moulure, cheminée, dans Paris, elle fonce tête baissée. Mais Masséna, la vendeuse, est tout sauf mourante. Bien décidée à récupérer les clés de sa nouvelle vie, Fanny s'engage dans une guerre sans pitié contre l'arnaqueuse professionnelle. Et nous finirons par le film Pour le meilleur, une comédie dramatique de Marie Castille Mention Char, avec Pierre Rabine, Lily Fleur Pointeau et Sandrine Bonner. Ce film raconte l'incroyable histoire d'amour entre Philippe Croizon, un homme privé de ses quatre membres, et de Susanna, une femme qui va lui redonner l'énergie et la possibilité d'avoir encore des rêves, dont celui de traverser la Manche à la nage. Bien évidemment, tous ces films sont à retrouver au cinéma Le Paris et CGR Multiplex Dawson. Eh bien, je pense avoir fait le tour. Je vais donc vous parler de mon film de la semaine. C'est l'heure du « Qu'est-ce que t'as vu ?» Ce week-end, j'ai pu voir The Drama au cinéma et que dire. Tout d'abord, sur mes attentes. J'avais déjà pu voir du même réalisateur Dream Scenario qui m'avait énormément plu. J'aime beaucoup sa façon de raconter les histoires. Et dans ce nouveau film, Christopher Borghi continue de jouer avec nos nerfs en mélangeant les sentiments et le malaise. Tout bascule lors d'une soirée un peu trop arrosée entre un couple et deux de leurs amis. Pour passer le temps, ils décident de faire un tour de table où chacun doit raconter la pire chose qu'il n'ait jamais faite dans sa vie. C'est à ce moment-là qu'Emma fait une confession inattendue et choquante. Ce qui ne devait être qu'une anecdote entre amis devient alors le point de départ d'un mariage déstabilisé. Christopher Borghi filme la destruction du couple avec une neutralité totale, sans jamais juger les personnages. En utilisant des plans fixes, des décors épurés, il met l'accent sur le malaise qui s'installe après la confession de la jeune femme. Le film montre avec beaucoup de justesse comment une simple parole peut transformer une relation amoureuse. C'est une étude de mœurs froide, mais fascinante, sur les limites de ce que l'on peut accepter chez l'autre. Côté casting, j'ai trouvé Zendaya vraiment excellente. Elle joue tout en retenue avec des petits gestes qui en disent beaucoup. Par contre, c'est une information très importante car cela a beaucoup fait baisser ma note et j'ai eu un vrai problème avec Robert Pattinson. Pourtant, je sais que c'est un très bon acteur, il me plaît énormément, mais ici, son jeu devient vraiment agaçant à certains moments. Il a un côté un peu trop plein et instable qui finit par me faire sortir du film. C'est une œuvre intéressante qui pose des questions compliquées sans donner des réponses faciles. Même s'il y a quelques longueurs et que le jeu de Pattinson m'a parfois freiné, le film, lui, reste une proposition originale, un peu troublante, mais qui confirme que Borghi est un cinéaste qui sait très bien réaliser. Pour ma note de 1 à 10, je lui ai mis 6. Je vous laisse maintenant sur Armed Women de Metro Boomin et Asap Rocky.

êtes bien sur CFM Radio, dans l'émission Retour vers le cinéma. Je suis toujours tout seul, donc en mode podcast, ma foi. Et vous venez d'écouter Am I Dreaming de Metro Boomin et ASAP Rocky. Le titre phare du film d'animation Spider-Man Across the Spider-Verse, sorti en 2023. Eh bien, comme aujourd'hui je suis tout seul, il n'y aura pas de chronique. Mais ne vous inquiétez pas, j'ai prévu le coup. Je vous laisse dans une actualité rapide dans le monde du cinéma. Comment ne pas parler de la date de sortie du film qui a été annoncée ? Call of Duty. Paramount Pictures a officiellement annoncé lors de sa présentation au CinemaCon que l'adaptation cinématographique du jeu Call of Duty sortira en salle le 30 juin 2028. La date de sortie coïncidera avec le 25e anniversaire du premier opus de Call of Duty, sorti en 2003 sur PC. La franchise, qui s'est vendue à plus de 500 millions d'exemplaires, est le jeu le plus vendu aux États-Unis depuis plus de 16 ans. Le scénario et le casting n'ont pas encore été dévoilés, mais on connaît le réalisateur, et c'est Peter Berg qui sera aux commandes. Il a réalisé notamment Hancock ou Deepwater Horizon. Au niveau des biopics, un nouveau biopic a été annoncé. C'est sur le rappeur Snoop Dogg, qui est en cours de préparation chez Universal Pictures. Le film sera réalisé par Greg Brewer et il retrace la vie du rappeur de la côte ouest, de ses débuts jusqu'à sa célébrité mondiale. C'est l'acteur Jonathan Davis, connu pour son rôle dans la série Outer Banks, qui incarnera Snoop Dogg à l'écran. Le tournage doit débuter à Los Angeles cet été. La carrière de Snoop Dogg n'a pas été sans remous. Outre une accusation de meurtre dans les années 1990, une accusation d'agression sexuelle en 2022, et il a été critiqué pour sa présence lors de l'investiture de Donald Trump, envers qui il avait exprimé son soutien. En 2025, ses déclarations sur la représentation des couples homosexuels dans les films pour enfants ont provoqué une vive réaction. Le rappeur affirmant ne pas savoir comment expliquer ses relations avec ses petits-enfants. Un film intitulé The Kaiser, consacré aux origines du septuple le champion du monde de Formule 1, Michael Schumacher, sortira en octobre 2026. Ce sera un court-métrage d'une vingtaine de minutes, réalisé par Lubo Marinov et produit par le studio indépendant Gris Universe. Le récit est centré sur le succès du pilote allemand et vise à retracer sa carrière de l'anonymat jusqu'à la gloire. Le film mettra en scène les premiers tours de piste de Schumacher en Formule 1, ses rencontres décisives et ses premières rivalités dans le contexte des années 1990. Et une très bonne nouvelle pour les fans de zombies, car la suite de World War Z est officiellement de retour et en développement chez Paramount Pictures. Après plus de 10 ans de développement compliqué, marqué par plusieurs annulations, notamment celle du projet porté par le célèbre réalisateur David Fincher, le film devient désormais une priorité pour le studio sous l'impulsion de David Ellison. Pour l'instant, aucun réalisateur, ni date, ni sortie n'ont été annoncés. Et le retour de Brad Pitt reste encore incertain, même s'il est fortement espéré par les fans. Si le projet avance cette fois sans encombre, World War Z pourrait enfin sortir de l'enfer du développement et voir le jour dans les prochaines années. Et on finit cette rapide actualité avec l'annonce qui est tombée lors du CinemaCon. Top Gun 3 est officiellement en préparation chez Paramount. Et Tom Cruise est prêt à renfiler son blouson d'aviateur, toujours accompagné du légendaire producteur Jerry Bruckheimer. Eh bien, j'espère que cette rapide actualité du cinéma vous aura plu et aura pu vous divertir, ne serait-ce qu'un instant. Je vous dis à la prochaine et avec le groupe, je l'espère. C'était Retour vers le cinéma. 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
4: Allô, Alex Toucourt, bonjour.
5: Bonjour.
4: Dans Toboggan, cet album qu'on a découvert ensemble un peu cette semaine, votre quatrième album, il y a 11 titres qui sont comme ça autant de petits instants de vie, croqués, quelques photographies parfois un petit peu décolorées façon Polaroid. Hein, c'est des petits moments comme ça. Il y a même peut-être à chaque fois quelque chose d'un peu cinématographique, hein. Vous êtes un peu là-dedans, vous cherchez à créer l'image.
5: Oui, je pense que c'est pas forcément de manière consciente, mais ouais. C'est sûr que j'aime bien jouer avec. Déjà jouer avec les mots, évidemment, mais j'aime bien essayer de rajouter. Ouais, j'aime bien essayer de faire. C'est vrai que je réfléchis en même temps que vous me posez la question. Je me suis jamais posé cette question-là, mais ouais, effectivement, ouais. Je crois que j'aime bien ça. J'aime bien aller chercher des images.
4: J'ai la liste sous les yeux là. Je prends dans le désordre, hein, mais quand le camion va partir, c'est ce petit moment de déménagement vu par peut-être des yeux d'enfant. Les mains glacées, c'est pareil. On se retrouve devant une école. Balayer la poussière, là, vous plongez carrément avec nostalgie devant la porte de votre chambre, etc., quoi. Hein, y a beaucoup de choses comme ça.
5: Oui, c'est vrai. Ça rejoint cette idée, cette envie d'aller se balader dans les souvenirs, et effectivement, forcément, ce qui dit souvenir dit image, dit moment qui sont gravés dans nos esprits. Et donc, c'est vrai, je fais beaucoup ce... Je fais beaucoup cet exercice-là, je me balade un peu dans les images, ouais, effectivement.
4: Alex Toucourt, cet album, on a l'impression, dans votre façon de travailler, qu'il est très perso, même si vous avez collaboré avec Alexis Campé. Comment vous faites la transposition sur scène? Est-ce que là, ça devient un travail collectif avec d'autres musiciens?
5: Alors, je joue souvent et j'aime beaucoup ça en solo. Là, je suis en train de monter un trio, donc avec deux amis multi-instrumentistes, deux musiciennes chanteuses. On fait un gros travail sur les arrangements d'harmonie vocale. C'est vraiment quelque chose que j'aime beaucoup. Et effectivement, c'est pas évident parce que, comme on voit sur l'album, il y a beaucoup d'arrangements. C'est assez riche. Et là, on se retrouve à trois et il faut essayer de trouver les meilleurs ingrédients pour que la chanson soit retranscrite au mieux sur scène. Et c'est pas toujours simple. Donc, c'est un peu un casse-tête. Il y a des choses qui sont évidentes. Et parfois on se casse un peu la tête pour trouver la bonne formule. Là, on en est encore dans ce travail-là. On a fait déjà une résidence. On en fera encore une au courant du mois de mai. On a quelques premières dates pour s'essayer à ça. Là, c'est un peu un travail quand même un peu collectif avec les filles. C'est un laboratoire. On fait un peu un laboratoire. Mais ouais, clairement là, chacun donne un peu ses idées, chacun chacune, et puis on essaie de tester des choses et on voit un peu ce qui nous plaît le plus.
4: On sera ravis de venir vous applaudir sur une scène par là, si vous descendez dans le sud depuis votre Lorraine natale, Alex Toucourt.
5: J'espère bien.
4: Merci, l'album s'appelle Toboggan, il vient de paraître. Merci beaucoup d'avoir été avec nous tout au long de la semaine. On en écoute encore un extrait, puis on se dit à la prochaine.
5: Merci à vous, à bientôt.
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Et voilà pour la salle d'espoir, extrait de l'album Toboggan d'Alex Toucourt. Alex Toucourt était notre invité dans PCV cette semaine. La semaine prochaine, un autre album, un autre artiste. 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
1: Bonsoir, bonsoir à tous. Des nouvelles du maire de Oisiers dans le Nord. L'élu a été agressé hier en marge des commémorations du 8 mai. Il a été touché au visage par un homme placé immédiatement en garde à vue selon la préfecture. Steve Banche s'en sort avec un bras en écharpe, un visage tuméfié et 7 jours d'incapacité totale de travail. La ville a porté plainte. Le suspect avait déjà interpellé des élus jeudi sur une question de logement. Le parquet de Paris annonce le jugement en comparution immédiate ce samedi de 5 personnes après les incidents qui ont eu lieu mercredi soir après la qualification du PSG en finale de la Ligue des Champions. 127 personnes avaient été interpellées dans la capitale. 11 ont été blessées, dont une gravement. Dans le reste de l'actualité, de nouvelles frappes israéliennes dans le sud du Liban. L'État hébreu avait appelé à évacuer 9 villages en vue d'attaques contre le Hezbollah. Malgré la trêve signée le 17 avril dernier entre les deux pays, les autorités libanaises ont annoncé la mort d'une jeune fille de 12 ans et de son père, deux ressortissants syriens. En réponse, le Hezbollah affirme avoir ciblé un rassemblement de soldats de l'armée ennemie israélienne. Il a pris ses fonctions. Peter Maghiar a officiellement été investi comme le nouveau Premier ministre de la Hongrie. La page du nationaliste Viktor Orban se tourne, laissant place à une nouvelle ère pro-européenne. En guise de symbole, le drapeau européen a été hissé en haut du Parlement hongrois après 12 ans d'absence et l'investiture s'est tenue le 9 mai, journée de l'Europe. En cyclisme, une Française sur le podium du Tour d'Espagne, Marion Bunel, 21 ans, a terminé 3e de la Vuelta. Elle remporte le maillot blanc, celui de la meilleure jeune de l'épreuve. Et à la première place du podium, l'Espagnole Paola Blasi. Et puis du rugby à suivre dès 17h15 avec nos Françaises qui s'engagent dans le 4e match du tournoi des 6 nations féminins. Les Bleus affrontent l'Écosse après avoir cumulé 3 victoires. Au classement, nos Françaises sont à égalité avec l'Angleterre. Voilà pour l'essentiel de l'actualité. Bonne fin de journée à tous.
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1: Bonsoir, bonsoir à tous. Le parquet de Dunkerque a ouvert une enquête contre plusieurs agents de la Marine nationale. Ils sont accusés de propos et de comportements racistes lors d'opérations de sauvetage de migrants dans la Manche. Cette enquête préliminaire confirme les révélations faites par le journal Le Monde. Reporters sans frontières dénonce une attaque contre la liberté de la presse au Niger. La junte nigérienne au pouvoir a suspendu 9 médias français, parmi lesquels l'AFP, France 24, Mediapart ou encore TF1. Ils sont accusés de mettre en péril l'ordre public et l'unité nationale. RSF demande ce samedi une levée immédiate de cette décision. Ce n'est pas un nouveau Covid, assure le patron de l'OMS. L'antivirus qui a fait 3 morts sur un bateau de croisière semble contenu. Les 6 personnes infectées ne présentent plus aucun symptôme et aucun nouveau cas n'a été déclaré. Le navire accostera à Tenerife demain au petit matin. Les 150 passagers à bord pourront être rapatriés. Des vols sont déjà prévus. Le ministère des Affaires étrangères assure que les 5 ressortissants français seront rapatriés sous 24 à 48 heures. Emmanuel Macron commence son déplacement en Afrique. Le président s'est rendu aujourd'hui en Égypte avant de rejoindre le Kenya pour un sommet Afrique-France pour finir par l'Éthiopie mercredi. Au cœur des discussions, la guerre au Moyen-Orient et la réouverture du détroit d'Ormuz, notamment par le biais d'une coalition maritime pour proposer une mission multinationale neutre. Le gouvernement britannique annonce l'envoi d'un destroyer dans le détroit d'Ormuz. Justement, il sera déployé en prévision d'une future mission internationale de sécurisation du transport maritime dans le détroit et rejoindra le Charles de Gaulle. Et puis en sport, tous les yeux sont braqués sur la Ligue 2 ce samedi. 34e et dernière journée de championnat à 20h. Deuxième au classement, Le Mans a son destin entre les mains. Une victoire face à Bastia lui assurerait une montée en Ligue 1. Les Corses, eux aussi, jouent gros. Un succès leur éviterait la relégation directe. Saint-Etienne va également tenter sa chance pour la montée et espérer un faux pas du Mans. Voilà pour l'info. Bonne soirée à tous.
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2: Bonsoir à tous. À la une ce soir, la dernière journée de Ligue 2 en foot. Dernière ligne droite également en top 14. Et puis les frères Lebrun veulent marquer l'histoire face à la Chine. On commence en foot et tous les yeux sont braqués sur la Ligue 2 ce samedi. 34e et dernière journée de championnat ce soir en multiplex à 20h avec de nombreux enjeux à la clé. Deuxième au classement, Le Mans a son destin entre les mains. Une victoire face à Bastia lui assurerait la montée en Ligue 1. De leur côté, les Corses jouent aussi gros. Un succès leur permettrait d'éviter la relégation directe et d'espérer une place en barrage. Saint-Etienne peut également croire à la montée. Les Verts doivent impérativement battre Amiens tout en espérant un faux pas du Mans. Une défaite, voire un nul selon la différence de but. Le Red Star reste aussi à l'affût. Les Parisiens peuvent encore monter si Le Mans s'incline et si Saint-Etienne ne s'impose pas. Dans la course au play-off, Rodez est bien placé. Une victoire contre Annecy lui garantirait une place dans le top 5. Mais attention aux Savoyards qui peuvent eux aussi viser cette cinquième place en cas de succès. Enfin, Reims peut encore se qualifier pour les phases finales à condition de s'imposer face à Pau et que Rodez ne gagne pas. Un étage au-dessus en Ligue 1, pas de match ce samedi. Toutes les rencontres de cette avant-dernière journée se joueront demain en multiplex à 21h. Parmi les affiches à suivre, Monaco reçoit Lille, Toulouse face à Lyon et le Paris Saint-Germain défie le Stade Brestois. On passe au rugby. On joue ce samedi la 23e journée de top 14. Pau consolide sa deuxième place après sa victoire 27-15 face à Castres. Une belle affiche ce soir. Le leader toulousain se déplace sur la pelouse de Toulon à 21h. Demain, le Racing recevra La Rochelle à 21h également. Et puis en tennis de table, les frères Lebrun défient la Chine ce samedi en demi-finale des championnats du monde par équipe. La fratrie Montpellier-Rennes et Flavien Coton se sont largement imposés hier face au Brésil 3-7-0. Le niveau montera donc d'un cran ce soir puisque les Chinois sont invaincus depuis 2001. Match à suivre à partir de 20h30. Bonne soirée à tous.
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6: Salut, c'est Léopold. Vous êtes sur CFM Radio et quel plaisir de vous retrouver pour l'épisode 17 de Digging Time.
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Yves Simon, au pays des merveilles de Juliette, un classique très poétique avec cette écriture un peu hors du temps. On va continuer et tout premièrement, déjà, je suis très heureux de vous accueillir pour cette nouvelle émission, l'épisode 17 de Digging Time. C'est pas rien, ça fait 17 semaines que je me rends toutes les semaines maintenant au studio de CFM à Montauban pour enregistrer cette émission et pour être avec vous le samedi en début de soirée. Et ça me fait toujours autant plaisir, et puis ça me fait plaisir aussi d'avoir autant de bons retours de tout le monde. Voilà, c'est pas incroyable, hein, mais 2-3 petits messages à chaque fois, ben moi, ça me fait plaisir et ça me dit, ben vas-y, go Léo, on continue encore à piocher dans ma Célétech ou sur internet pour vous trouver les dernières nouveautés ou des sons qui m'ont fait kiffer et que j'ai envie de vous partager. Et on part maintenant du côté du Bénin avec le Tipi Orchestre Polyrythmo, un groupe mythique des années 70 connu pour sa capacité à mélanger funk, afrobeat, highlife et musique traditionnelle. Une production énorme, des cuivres, des rythmes, c'est dense, mais c'est toujours très groove. Voici les Joes d'Almeida sur Acid Jazz Records, un morceau que j'aime beaucoup parce qu'il est enfantin et qu'il met cette pêche et ce sourire naturellement. Et comme je dis, il y a de bons DJ, un fédérateur, mais aussi des musiques fédératrices, et celle-là en fait partie. Les Joes d'Almeida, c'est de suite sur Digging Time et sur

déborde d'énergie. Impossible de rester immobile et c'est parfait pour débuter la soirée. On change d'ambiance avec Nora Jane et pas Jones, hein, rien à voir. Une artiste qui évolue entre soul jazz et broken beat avec une approche assez douce mais très précise dans les arrangements. Le label True Trouse est derrière ça, toujours très solide sur les scènes soul et jazz moderne. J'ai découvert cet artiste par hasard avec beaucoup de plaisir. Voici A Minute, extrait de son album. C'est une très belle découverte et c'est sur CFM Radio.

Nora Jane. Sur Digging Time, une parenthèse plus calme, mais très travaillée. On continue avec Jordan Rakey, chanteur, producteur, multi-instrumentiste, un artiste très complet. Il mélange soul, jazz et R&B avec une vraie sensibilité et une production toujours très propre. Rien à dire de plus. Voici Easy to Love sur Fontana Records et c'est sur CFM Radio.

Jordan Rakey. Ça glisse tout seul, c'est très fluide et c'est parfait. On part maintenant sur une découverte avec Yacine Nana. Une musique qui mélange influence nord-africaine et sonorité plus moderne avec une approche assez minimaliste mais très expressive. Sortie sur le label Bongo Joe Records, connu pour dénicher des projets très singuliers, voici le titre Bikalbi Ntaha.

Yacine Nana. Quelque chose de très brut, très direct. C'est de la pop finalement et c'est pas souvent qu'on écoute de la pop nord-africaine. Donc voilà, ça m'a fait kiffer, j'avais envie de le partager. On va revenir maintenant au club. Vous savez que j'aime énormément le monde du clubbing, en fait, de la musique électronique, de la house. Et j'ai découvert, parce que je ne connaissais pas, pourtant c'était un groupe qui est actif depuis les années 90, Jimster. C'est une figure quand même qui est bien installée dans la scène house, mais bon, comme ça, c'est ça le plaisir de la musique, c'est de découvrir chaque semaine, pour vous et puis pour moi en particulier, de nouveaux artistes aussi. Ça a toujours un sens du groove très précis, avec des productions très élégantes, très efficaces. Tout leur projet, tout leur dernier projet est sur le label Free Range Records, un label réputé et reconnu dans le milieu de la house. J'ai choisi de vous diffuser ce soir Out and About. C'est vraiment ce qui, on va dire, le titre qui est ressorti pour moi le plus de cet album, de ce projet qui pour moi, il fracasse tout, quoi. Donc Out and About, c'est de suite sur Digging Time.

Chipster. Simple, efficace, ça fait le job. Vous êtes sur CFM Radio. Si vous venez de me rejoindre, c'est l'épisode 17 de Digging Time. Je suis très heureux de partager ce moment avec vous. Je passerai des disques le 21 mai prochain chez les poteaux de la mi-chemin à Montclar. Si vous ne connaissez pas, c'est pas la première fois que je balance des disques. Ça sera pas la dernière, je pense. Et puis, si vous connaissez pas, c'est l'occasion de venir. C'est un bar associatif et culturel. Tout le monde est le bienvenu. Pour l'occasion, les poteaux vont pas faire les choses à moitié. Ils vont faire des pizzas au four à pain de la boulangerie des copains qui sont juste en dessous. Donc le concept, il est simple. Je passe des disques, on danse, on mange, on boit quelques verres et surtout on se régale. Autopromo terminé. On remonte un peu le temps avec The Bar Case, groupe emblématique de la scène funk américaine avec une carrière qui traverse plusieurs décennies. Voici AG The Housefly dans une réédition sur Kraft Recordings.

Case, du funk comme on n'en fait plus. Ça fait plaisir d'écouter ça sur CFM Radio, sur Digging Time. Voilà, on part maintenant vers quelque chose de plus global avec Maha & Joe, un collectif qui mélange house, afro, influence latino et texture électronique. Voici Harp Companions sur Wonderwheel Recordings. Et c'est sur Digging Time.

Macho, un morceau qui voyage beaucoup sans perdre le groove. On continue avec Kensit, un projet plus pop électronique, très coloré, avec des influences indie et synthétiques. Et si vous vous demandez qui se cache derrière ce groupe, finalement, ce n'est autre que les mecs de Ratatat, Mike Strout et Ewax, qui ont monté ce projet à côté ou à la suite de Ratatat, on ne sait pas. Peut-être que Ratatat, c'est pas terminé. Peut-être qu'ils vont se reformer, on n'en sait rien. On n'a plus de nouvelles depuis plus de 10 ans, mais bon, on sait jamais, je croise les doigts, moi, personnellement. Et vu que je suis un grand fan, mais un très grand fan de Ratatat, j'ai pas mis longtemps à dénicher ce groupe un peu caché, comme une quête annexe dans un jeu vidéo d'Heroic Fantasy. Les producteurs très discrets, comme à leur habitude, se font connaître par leur talent avant leur notoriété. Et bon, c'est tout à leur honneur, hein, mais du coup, ils ont monté ce groupe qui s'appelle Kensit. Et il y a zéro tournée, je pense qu'il y a un EP et un album. Ce qui est déjà pas mal, et donc voici Saturn sur leur label, je pense que c'est le label qu'ils ont monté eux aussi, pour juste ce groupe qui s'appelle Lovely. Je pourrais pas en dire plus, parce que ils parlent pas beaucoup, ces mecs-là. Par contre, ils font de la très bonne musique.

Kenzit sur Digging Time et sur CFM Radio, c'est toujours Léopold et je suis toujours parmi vous. Retour sur un classique maintenant avec Moby, producteur incontournable de la musique électronique, notamment avec l'album Play qui a marqué la fin des années 90. Voici Porcelain, parce que ça fait du bien tout simplement de se balancer quelques morceaux emblématiques juste pour la pure nostalgie du moment. Moby, Porcelain, c'est tout de suite.

Moby, sur Digging Time. Toujours cette atmosphère très particulière et très mélancolique. On ne s'allonge pas, on ne s'enlace jamais. On passe à quelque chose maintenant, les gars, de plus frontal. Voilà, il va falloir se réveiller un petit peu parce que c'est samedi. On arrive bientôt à la fin de cette émission. Et j'ai décidé de vous balancer un petit Mandy et Indiana, un projet entre post-punk et électronique avec une énergie assez brute. Voilà, on va pas tortiller du cul pour chier droit. Le morceau qui arrive est très brutal. Voici Sébastopol sur Sacred Bones Records et c'est sur Digging Time.

Mandy, Indiana, ça tape fort, et c'est sur CFM Radio. On enchaîne avec Run the Jewels, duo hip-hop composé de Killer Mike et LP, connu pour ses prods percutantes et ses textes engagés. Je les ai vus au Pitchfork Festival à Paris en 2015. Oui, messieurs, dames, j'ai fait partie des premiers à avoir vu le premier live en France de ces deux colosses du hip-hop et putain que c'était génial. Voici Oh La La de tiré de LP 3, je pense, de Run the Jewels. Et c'est de suite sur CFM Radio.

Round the Jewels, direct, efficace, sans détour. On continue maintenant avec une belle collaboration entre Mount Kimby et James Blake, deux figures majeures de la scène électronique UK, chacun avec un univers très personnel. J'ai découvert Mount Kimby lors de mes premières pérégrinations musicales à Paris, alors que je commençais tout juste à découvrir la musique électronique sur Toulouse à la grande époque du Pink Flower. Je partais voir mon cousin à la capitale, tout jeune producteur qu'il était, dans le duo Vendredi, signé chez No Format. Je passais donc mes journées à visiter les musées, les expos, moi, gamin de la campagne du Sud, quand tous les soirs, j'allais le retrouver en studio, où il me faisait découvrir les endroits et les mecs qu'il fallait suivre du bout d'un bar, en passant par les tea time du grand Jim Peterson. Je dois bien une belle partie de mes bases musicales à ce bon vieux Pirelli, plus connu sous le nom de Ténéré. C'est en rentrant donc un soir chez lui qu'arrive à mes oreilles avec stupéfaction un son, celui de Made to Stray de l'album Cold Spring Faultless Youth de Mount Kimby. Et quelle claque les amis, ça a été. J'en place une donc à Ténéré et je lui dédie cette magnifique track avec un autre grand talent qui est James Blake et dont je sais pertinemment qu'il porte tout autant que moi dans son cœur de musicien. Voici We Go Home Together sur Warp Records.

Mount Kimby et James Blake, une belle rencontre entre deux univers. Et pour finir, Martha, un projet plus discret mais avec une approche électronique fine, presque minimaliste. Voici Scale sur Tetra Records pour conclure ce 17e épisode de Digging Time, une fin finalement tout en douceur et petite. Peut-être pas forcément. Merci à tous d'avoir été à l'écoute. On se retrouve samedi prochain, 19h, même heure, même endroit. Rediffusion mardi, 22h sur CFM Radio. Podcast dispo dès demain sur l'insta de l'émission. Abonnez-vous, partagez, commentez, ça me fait du bien. Très bon week-end à tous. À très vite sur Digging Time. Ciao.

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1: Bonsoir à tous. 59 militants ultra interpellés à Paris, des manifestants de l'ultra-droite et de l'extrême-gauche, des groupuscules susceptibles de commettre des violences ou dégradations selon la préfecture de police. La manifestation d'ultra-droite du comité du 9 mai et la contre-manifestation antifasciste prévue en réaction avaient été annulées par la préfecture. 32 personnes ont été placées en garde à vue. À notre cause est juste, les mots de Vladimir Poutine lors des commémorations du 9 mai ici à Moscou. La Russie célèbre la victoire contre l'Allemagne nazie un jour après, le 8 mai 1945. La parade militaire était réduite au strict minimum, loin des fastes des années passées. Cela fait 5 ans que la Russie est empêtrée dans la guerre en Ukraine. Sur le front, les combats ont été arrêtés pour 3 jours. Emmanuel Macron en Égypte, le chef de l'État entame son déplacement en Afrique. Sur fond de guerre au Moyen-Orient, il doit rejoindre le Kenya demain pour un sommet Afrique-France. Emmanuel Macron souhaite proposer une coalition maritime afin d'associer les pays africains à une mission multinationale neutre dans le but de rouvrir et sécuriser le détroit d'Ormuz. Le MH Hondius attendu aux Canaries demain matin. Le navire de croisière sur lequel une épidémie d'antivirus sévit a fait déjà 3 morts. Les passagers sont confinés. Aucun nouveau cas n'a été détecté. Le débarquement se fera par ordre de nationalité. 5 ressortissants français doivent être rapatriés. Ce n'est pas un nouveau Covid, assure le patron de l'OMS. Les sports pour finir. Dernière journée de Ligue 2 au programme ce soir. Le classement final attendu après le multiplex. Coup d'envoi de tous les matchs à 20h. Et puis, sur le Giro, Guillermo Thomas Silva s'impose sur la seconde étape en Bulgarie. L'Uruguayen reprend le maillot rose de leader au français Paul Magnier. Le premier français au classement est Mathis Rondel à la 23e place. Demain, dernière étape en Bulgarie avant de rejoindre l'Italie à 175 km entre Plovdiv et Sofia. Bon week-end à tous.
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3: Salut, nostalgique, bon mutant des besoins noirs et ravi de vous retrouver à toutes et à tous, si possible en pleine forme. Après cette petite coupure forcée du 8 mai, mais bien agréable, j'espère que vous avez toutes et tous passé une excellente semaine et que ce nouveau week-end se passe pour le mieux. Comme chaque fin de semaine ou presque, la grande et géniale folie des années 60 revient donc en pleine fureur sur CFM Montauban. Voici cette semaine la belle Play 60s de Pierrot. Dans la grande histoire du rock'n'roll des 60s, s'il fut une réalité incontestable à l'époque, c'est qu'en 1970, les fameux Who du guitariste Pete Townshend et du chanteur Roger Daltrey étaient un groupe au sommet de son art scénique, livrant à chacune de ses prestations fiévreuses un show inoubliable pour celles et ceux qui ont eu l'immense chance d'y assister à ce moment précis. Cette semaine donc, émission spéciale, cette fois-ci Pierrot vous propose une prestation quasi intégrale réalisée par le mythique Quatuor en date du 7 juillet 1970 au Tanglewood Music Center de New York. Play 60s ou la quintessence musicale des années 60 place donc maintenant au superbe Who. Ces derniers sont alors au top de leur forme musicale et au summum de leur popularité.
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les amis, nous venons donc pour ainsi dire d'écouter un live d'anthologie. Donc nous étions avec les excellents Who et cela se passait pour rappel au Tanglewood Music Center de New York le 7 juillet 1970. Je vous donne rendez-vous bien sûr pour ma part lundi après-midi à 13h pour la rediff de ce superbe document musical sur CFM Radio, bien sûr, ou bien comme d'habitude, la semaine prochaine dans le match des Coupins, notre grand rendez-vous également dédié intégralement à la grande musique des années 60. En attendant, prenez bien soin toutes et tous de vous. Salut les amis!

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1: Bonsoir à tous. 59 militants ultra interpellés à Paris, des manifestants de l'ultra-droite et de l'extrême-gauche, des groupuscules susceptibles de commettre des violences ou dégradations selon la préfecture de police. La manifestation d'ultra-droite du comité du 9 mai et la contre-manifestation antifasciste prévue en réaction avaient été annulées par la préfecture. 32 personnes ont été placées en garde à vue. À notre cause est juste, les mots de Vladimir Poutine lors des commémorations du 9 mai ici à Moscou. La Russie célèbre la victoire contre l'Allemagne nazie un jour après, le 8 mai 1945. La parade militaire était réduite au strict minimum, loin des fastes des années passées. Cela fait 5 ans que la Russie est empêtrée dans la guerre en Ukraine. Sur le front, les combats ont été arrêtés pour 3 jours. Emmanuel Macron en Égypte, le chef de l'État entame son déplacement en Afrique. Sur fond de guerre au Moyen-Orient, il doit rejoindre le Kenya demain pour un sommet Afrique-France. Emmanuel Macron souhaite proposer une coalition maritime afin d'associer les pays africains à une mission multinationale neutre dans le but de rouvrir et sécuriser le détroit d'Ormuz. Le MH Hondius attendu aux Canaries demain matin. Le navire de croisière sur lequel une épidémie d'antivirus sévit a fait déjà 3 morts. Les passagers sont confinés. Aucun nouveau cas n'a été détecté. Le débarquement se fera par ordre de nationalité. 5 ressortissants français doivent être rapatriés. Ce n'est pas un nouveau Covid, assure le patron de l'OMS. Les sports pour finir. Dernière journée de Ligue 2 au programme ce soir. Le classement final attendu après le multiplex. Coup d'envoi de tous les matchs à 20h. Et puis, sur le Giro, Guillermo Thomas Silva s'impose sur la seconde étape en Bulgarie. L'Uruguayen reprend le maillot rose de leader au français Paul Magnier. Le premier français au classement est Mathis Rondel à la 23e place. Demain, dernière étape en Bulgarie avant de rejoindre l'Italie à 175 km entre Plovdiv et Sofia. Bon week-end à tous.
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